le numéro Economics, quatuor emballant de Love Life de Kurt Weill et Alan J. Lerner avec la compagnie de l'opéra de Leeds en Angleterre, l'Opéra Norse. La troupe de chanteurs et l'orchestre de l'Opéra Norse sont dirigés par James Holmes, le numéro Economics fonctionnant comme un moment de pur cabaret et de vaudeville social qui met en tension et de manière satirique l'amour et l'argent dans la société. On avance un peu dans l'œuvre pour écouter les numéros My Kind of Night et Love Song.

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1: Love Song, chanson de la comédie musicale Love Life de Kurt Weill sur un livret et des paroles d'Alan J. Lerner qui porte un regard poétique sur l'amour. Dans le rôle du personnage Hobo, c'était Justin Hopkins. Nous écoutons toujours cette production d'Opéra Norse en 2025, restituée sur un coffret de 2 disques par le label Capriccio. Enregistrement unique de l'œuvre, ce qui le rend d'autant plus précieux. Voici un dernier extrait de Love Life, c'est Mr. Right, chanson dans laquelle Suzanne imagine son homme idéal. Ce numéro est suivi du final de l'œuvre.
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0: Les révérences de Love Life de Kurt Weill et Alan G. Lerner dans la production de Opera North en 2025, avec dans les rôles de Sam et de Susan, Kirin DeLang et Stephanie Curley. Le chœur et l'orchestre de Opera North était dirigé par James Holmes, un magnifique double CD pour tous les amoureux de comédie musicale à connotation sociale.
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Sigh No More, Ladies, ne soupirez plus, mesdames, de Richard John Samuel Stevens par le chœur de la Grammar School d'Hendon à Londres, et juste avant, The Jolly Beggar, le joyeux mendiant, un traditionnel écossais emmené par la belle voix de basse d'Owen Branigan avec l'orchestre Pro Arte dirigé par Sir Charles Maqueras. Ce sont deux extraits du disque A Little Nonsense, un petit non-sens, une absurdité quoi, que les aficionados du chef australien retrouveront avec bonheur dans l'intégrale Warner Classics qui lui est consacrée, laquelle regorge de preuves multiples de son amour pour la musique légère. À suivre, deux extraits de L'Acmé de Léo Delibes. Nous écouterons L'air des clochettes par la soprano Erin Morley. Et tout de suite, le duo L'Acmé-Gérald à l'acte 1. D'où viens-tu? Que veux-tu? C'est le dieu de la jeunesse. Avec, aux côtés d'Erin Morley, le ténor Lawrence Brownlee.

Le duo Lacmé-Gérald à l'acte 1 de Lacmé de Léo Delibes, interprétation de la soprano Erin Morley et du ténor Lawrence Bronley. L'orchestre de la radio de Munich était dirigé par Ivan Repuzik, un disque pentatone titré Golden Age. En parlant d'âge d'or, d'un certain âge d'or en tout cas, d'un paradis perdu plutôt, revoici Jody DeVos au Gomme Jazz Festival qui donne de la voix et nous met les poils au garde-à-vous dans West Side Story de Leonard Bernstein, I Have a Love.

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2: Soyez les bienvenus sur votre web radio lyrique pour 3 heures de balade dans l'opéra français, avec l'étoile, avec Mignon, Pénélope, Don Juan de Magnara, l'Aiglon, et pour commencer par le commencement, avec une ouverture, celle de la Dame Blanche.

La Dame Blanche de François-Adrien Boieldieu sur un livret du bien nommé Eugène Scribe, d'après pas moins de 5 œuvres de l'Écossais Walter Scott, voit le jour à l'Opéra Comique, alors au Théâtre Feydeau, en 1825. Un triomphe. En 1862, l'œuvre y aura déjà été représentée plus de 1000 fois. Il y est question d'un héritier perdu, d'un château mystérieux, d'une fortune cachée et d'un fantôme, une fois n'est pas coutume, bienveillant. Et l'écriture de Boieldieu est un régal dont semble raffoler le magnifique ténor Juan Diego Flores.

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Après Juan Diego Flores, c'était ici la soprano Magdalena Kojena à l'acte 1 de La Dame Blanche, avec un air qui résume à merveille la tonalité de comédie romantique de cet opéra de Boieldieu, qui inaugure ainsi, en 1825, un siècle de merveilleux éclectisme dans l'opéra français. Retrouvons pour le plaisir Juan Diego Flores à l'acte 2 dans la fameuse cavatine de George Brown.

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1: Après François-Adrien Boieldieu et sa Dame Blanche d'inspiration écossaise et gothique, voici Emmanuel Chabrier et tout le charme de son opéra bouffe L'Étoile, dont je vous propose ici le premier acte dans la version de John Eliot Gardiner à l'Opéra de Lyon, suite aux représentations qu'il y dirige en 1984. 50 ans auparavant, Reynald Hahn, tout à l'enthousiasme de son écoute de cette étoile à la radio dans la version d'Ingelbrecht, parle d'une perle fine de l'opérette française où la bouffonnerie et la verve poétique d'un autre Offenbach, dit-il, se part d'une grâce, d'une élégance et d'une richesse musicale dont le génie de ce dernier n'a jamais eu le souci, ni même le soupçon.

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0: Que diable ! Ce n'est pourtant pas beaucoup demandé que quelqu'un veuille bien me dire du mal du gouvernement. Juste un mot, un tout petit mot de rien du tout. Demain, c'est ma fête, la Saint-Ouf. Et comme chaque année, on organise une petite exécution publique. Ici, ça les amuse énormément. Mais de toute cette année, nous n'avons eu aucun condamné. Alors, vous voyez, il faut trouver une solution. Je vais être obligé de désigner un volontaire.
1: Oh, mais vous le mettez...
0: Si repos, Majesté. As-tu fait mon horoscope?
1: Non, Majesté, celui d'aujourd'hui n'est pas tout à fait terminé.
0: Tu es très peu payé chez moi.
1: Excessivement peu.
0: Combien as-tu déjà?
1: 1200 francs.
0: Le fait est que ce n'est pas énorme.
1: N'est-ce pas? Est-ce que vous voudriez m'augmenter par
0: On ne peut compter sur un bien grand dévouement pour ce prix-là.
1: Dame, sur un dévouement de 1200 francs.
0: Oui, eh bien, mon bon Sirocco, je viens de trouver le moyen d'être absolument sûr du tien.
1: Ah oui?
0: Je t'ai couché sur mon testament.
1: Vraiment?
0: Tu ne serais sans doute pas fâché de connaître la petite clause qui te concerne.
1: Si ce n'était pas abusé.
0: Pas le moins du monde. Et il est même bon que tu sois prévenu. Je vais te la dire. Un quart d'heure après ma mort, le nommé Sirocco, astrologue de la cour, sera tenu de me suivre dans la tombe. Hein? Telle est mon expresse volonté. On agira en conséquence.
1: Hein?
0: J'ai pensé que ça te ferait plaisir de me suivre dans la tombe. Est-ce que ça ne te fait pas plaisir? À la bonne heure. Vois-tu, mon bon Sirocco, comme ça, je suis bien sûr que tu veilleras sur mon existence comme sur la tienne et que lorsque tu interrogeras les astres sur mon compte, tu le feras consciencieusement au lieu de repasser comme l'autre jour des horoscopes du mois dernier.
2: Mais Majesté...
0: Ça suffit. Ne me remercie pas. Et maintenant, parlons sérieusement. Parlons de mon mariage avec cette princesse.

0: vous deux.
1: Nous voyageons pour nos affaires, à travers les rues. Nous sommes premiers et premiers, magasins de nos hôtels.
0: Parfait, maintenant ensemble.

0: là là là, quel voyage!
1: Pourquoi nous faire promener à pied sur les grandes routes et sous des costumes d'emprunt au lieu de dire bien où qui nous
2: sommes? Silence, madame! C'est une mission de confiance.
0: C'est pour cela que tout le long de la route, vous avez fait passer la princesse là ou là pour votre femme à ma place?
2: Pas pour autre chose! Il est évident que je pourrais dire à tout le monde, je suis le prince hérisson de Porc-Épic, ambassadeur et plénipotentiaire du roi Mataquin. Voici ma femme Aloès et mon secrétaire intime Tapioca.
3: Oui, patron!
2: Oui, patron.
3: Oui, patron.
2: Oui, patron. Quant à mademoiselle, c'est la charmante princesse Laoula, la fille du roi, mon maître. Je pourrais dire tout cela, un autre à ma place l'aurait certainement dit.
1: Ce serait plus simple.
2: Justement, princesse.
1: Mais enfin, je ne sais pas pourquoi je suis venue ici, moi. Papa m'a dit, le prince hérisson de Porc-Épic va faire un petit voyage avec sa femme, tu les accompagneras, ça te fera beaucoup de bien. Et je suis sûre que tu ne reviendras pas comme tu es partie. Papa vous a défendu de me dire...
2: Mais pas le moins du monde, princesse. Un autre à ma place, vous le direz certainement.
1: Eh bien...
2: Eh bien, justement, princesse.
1: Quoi, justement?
2: Justement. Musique, voilà du monde.

0: Dieu!
1: Quoi donc?
0: Regarde!
1: On ne l'a pas déjà vu?
0: Mais si! C'était lui qui nous suivait sur la route. Je suis toute chose. S'il se réveillait?
1: Mais j'y compte bien qu'il se réveille. Et je vais même l'y aider.
0: Que fais-tu?
1: Vous allez voir.

0: sommes des demoiselles de magasin.
1: Oui, oui, nous voyageons pour affaires.
2: Et comment vous appelez-vous?
1: Moi, Laoula.
2: Laoula? Laoula?
3: Laoula, je vous aime.
2: Mais vous, qui êtes-vous?

0: bordel, je vous avais dit de ne pas sortir. Vous voulez me faire perdre ma place ou quoi?
1: Quant à toi, que je te retrouve pas à parler à ma femme.
2: Votre femme?
1: Parfaitement.
0: Silence, c'est au nom de la diplomatie. On rentre, allez hop!
2: Elle est mariée? Mariée? Elle était mariée et moi qui croyais? Je l'oublierai, m'en irai loin, très loin. Je ne vais plus la voir.
0: Oh, oh, jeune homme!
2: Mais laissez-moi passer!
0: Oh, impoli! Je voulais vous demander si le gouvernement...
2: Le gouvernement? Je m'en moque un peu du gouvernement.
0: Il se moque du gouvernement. Vous vous moquez du gouvernement?
2: Eh oui, je me fiche du gouvernement. Et si vous ne me laissez pas tranquille, je vous allonge un soufflet, vous entendez?
0: Un soufflet? Vous feriez ça?
2: Si je ferais ça?
0: Vraiment, parole d'honneur, vous feriez ça?
2: Mais je dirais même plus.

0: Eh bien, quoi, qu'y a-t-il?
1: Mais qu'y a-t-il? Qu'est-ce que vous alliez joliment travailler?
0: Bien.
1: Ce jeune homme, je me suis amusé à faire son horoscope.
0: Et alors?
1: Oh, qu'est-ce que je vois malheureux.
0: Mais parle!
1: Une de ces étoiles est intimement liée à la vôtre et elle ne peut vous se quitter.
0: Et alors?
1: De sorte que lorsque l'un de vous deux aura cessé de vivre, l'autre devra le suivre à un jour d'intervalle.
0: Mais qu'est-ce que tu dis là?
1: La vérité, majesté, la vérité. Comme moi, d'après votre testament, je dois vous suivre dans la mort un quart d'heure après vous. Vous comprenez que l'importance l'attache.
0: Sapristi! Et moi qui allais? Arrêtez! Arrêtez! Tout est changé! J'ai fait grâce à ce jeune homme.
2: Grâce?
0: Il n'y aura pas d'exécution cette année.
3: Oh!
0: Mais il y en aura deux l'année prochaine.
2: Ah!
0: Quant à toi, je t'emmène au palais avec moi.

0: Premier acte de L'Étoile d'Emmanuel Chabrier, en laquelle Vincent d'Indy vit une sorte de maître chanteur à la française et toute la truculence de Gabriel Baquier en astrologue du roi Ouf Ier. « Arrêtez !» s'écrie ce ci-devant nommé Sirocco. « Arrêtez, je viens de découvrir que l'étoile de votre majesté et celle du coupable n'en font qu'une seule. Quand Lazuli mourra, vous le suivrez à 24 heures d'intervalle. » Avec Georges Gautier dans le rôle de Ouf Ier et Colette Alliot-Lugaz dans celui de Lazuli. Et l'orchestre de l'Opéra de Lyon, sous la direction de John Eliot Gardiner, dans ce premier enregistrement intégral de l'œuvre en 1984.
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0: Balade dans l'opéra français suite avec Ambroise Thomas, alors âgé d'une cinquantaine d'années, et un opéra qui a marqué son renouveau en 1866. Et cette œuvre, c'est Mignon, une tragédie lyrique en trois actes, écrite d'après les années d'apprentissage de Wilhelm Meister de Goethe. Enfin, tragédie. Les opéras qui se finissent mal ne plaisaient pas à l'opéra comique en ce temps-là et ne seront tolérés qu'avec Carmen, quelques 10 ans plus tard. La fin en fut donc changée. C'est alors, rapporte Jules Barbier, que, comme des gens pratiques que nous étions, nous nous dîmes, mais pour respecter cette disparition de Mignon, à peine indiquée dans le roman de Goethe, nous nous privons de 700 à 800 représentations. Il vaudrait beaucoup mieux les marier comme de braves bourgeois et laisser la place ouverte à leur nombreuse postérité. La mariée Céphiline, interprétée dans ses extraits de l'acte 2 par Maddy Mesplé, tandis que Mignon et la mezzo Jeanne Berbier, un rôle qu'il a révélé à l'Opéra de Paris.

0: Magnifique enregistrement, certes dans une version abrégée, que celui réalisé en 1964 du Mignon d'Ambroise Thomas et sous la direction de Jean Fournet, avec notamment dans ses extraits de l'acte 2, le Mignon de la mezzo Jeanne Berbier, dont ce fut là le rôle fétiche, elle qui fut la soubrette mozartienne idéale de Georges Hirsch, alors administrateur de l'Opéra Garnier, dont elle intègre la troupe de 1958 à 1970, et avec la voix merveilleuse de timbre et d'agilité du soprano lyrique léger de Maddy Mesplet, l'acmé idéal, quant à elle, disparue en 2020.
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0: Autre voix merveilleuse, disparue elle en 2019, tout aussi soprano, mais dans un registre nettement plus dramatique, voix ô combien chaude, sensuelle et enveloppante qu'est celle de Jessie Norman dans la musique de Gabriel Fauré et de sa Pénélope. Et comme tous les compositeurs français de la fin du 19e siècle, Fauré est hanté par le théâtre lyrique qui offre à cette époque, il faut le dire, tant d'éclectisme et de perles rares. Un grand personnage féminin et, comme le disait Fauré, des sentiments humains avec des accents plus qu'humains si c'est possible, lui donne l'enthousiasme nécessaire à 60 ans passés et directeur alors du Conservatoire supérieur de Paris de s'attaquer au livret du jeune René Fauchois écrit à son intention. En voici toute la fin du premier acte avec, entre autres, également l'Ulysse du ténor Alain Vanzo.

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0: Toute l'attention à la vocalité et à la déclamation de Gabriel Fauré à l'opéra avec son poème lyrique Pénélope, un rôle tellement beau vocalement et de la première à la dernière note, et pour lequel Fauré déploie tous ses talents de mélodiste auxquels ici Jesse Norman rend magnifiquement justice dans cet enregistrement de 1980 dirigé par Charles Dutoit avec l'Orchestre Philharmonique de Monte-Carlo où fut donnée la première de Pénélope en 1913, avec ici également Alain Vanzo, Jocelyne Taillon, José Van Damme et le baryton basse suisse Philippe Huttenlocher.
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0: Nous avons passé les portes du XXe siècle avec notre balade du jour dans l'opéra français. C'est l'occasion de mettre en avant un compositeur sans doute moins connu que Fauré, mais à l'écriture orchestrale passionnante. Et ce compositeur, c'est Henri Tomasi. À suivre une courte évocation de son opéra Don Juan de Manera, qui fut représenté pour la première fois à Munich sous la direction d'André Cluytens. Et c'est ici une version historique que je vous propose, puisque c'est celle dirigée par Tomasi lui-même pour la création mondiale de l'œuvre en concert avec l'Orchestre National de France, le ténor québécois Raoul Jobin et la soprano Martha Angelici au Théâtre des Champs-Élysées le 6 novembre 1952.

0: extrait de la création mondiale du drame lyrique d'Henri Tomasi, Don Juan de Manyara, le 6 novembre 1952 au Théâtre des Champs-Élysées à Paris, sous la direction de Tomasi lui-même, qui fut un grand chef d'orchestre, avec le ténor Raoul Jobin dans le rôle titre, la soprano Marta Angelici et l'Orchestre National de France.
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0: Refermons notre balade du jour dans l'opéra français avec une œuvre, et ce n'est pas banal, signée par deux compositeurs, Arthur Honegger et Jacques Ibert. C'est L'Aiglon, avec ici un large extrait de l'acte 1 et la toute fin de l'opéra, tous deux signés par Jacques Ibert, avec une très belle version enregistrée en 2015 sous la direction de Kent Nagano, l'Orchestre Symphonique de Montréal, et L'Aiglon de la soprano Anne-Catherine Gillet, ainsi qu'une très belle distribution entièrement francophone pour l'accompagner, premier enregistrement intégral de l'œuvre pourtant créé en 1937. Cet Aiglon lyrique s'inspire de la pièce éponyme d'Edmond Rostand dans laquelle triompha Sarah Bernhardt. Le rôle était déjà un rôle travesti au théâtre en 1900, ce qui n'est pas non plus une nouveauté dans le monde lyrique puisque c'est une tradition aussi vieille que l'opéra lui-même.

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fin du premier acte de L'Aiglon d'après la pièce d'Edmond Rostand, ici dans la mise en musique de Jacques Ibert. L'Aiglon, c'est François Charles-Joseph Bonaparte, fils unique de Napoléon Ier, sacré prince impérial de Rome à sa naissance, nommé Napoléon II au moment de l'abdication de son père, il n'est alors âgé que de 4 ans, et aussitôt chassé du trône par l'arrivée au pouvoir de Louis XVIII. Le dernier acte prend place, lui, en 1832, où L'Aiglon, âgé de 21 ans, est mourant. Sa mère, Marie-Thérèse d'Autriche, berce son agonie et vous reconnaîtrez des chansons populaires françaises bien connues. 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

fin de L'Aiglon d'Arthur Honegger et ici Jacques Ibert, où le fils unique de Napoléon Ier, relégué aux oubliettes de l'histoire, à son plus grand désarroi, meurt à l'âge de 21 ans en écoutant l'attaché français lui lire le récit de sa naissance alors qu'il portait encore les titres glorieux de prince impérial et de roi de Rome, avec la soprano Anne-Catherine Gillet dans le rôle titre et les barytons Marc Barrard et Étienne Dupuis dans les rôles de Séraphin Flambeau et du prince de Metternich, et toute une belle distribution francophone par ailleurs, réunie pour ce premier enregistrement intégral de l'œuvre, réalisé en 2015 par Kent Nagano à la tête de l'Orchestre symphonique de Montréal. 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

Je suis Titania la Blonde, l'air de Philine à l'acte 2 du Mignon d'Ambroise Thomas, chanté par André Esposito. À la suite de l'air de Philine, actrice coquette, voici d'autres personnages féminins qui s'adonnent à la légèreté et au plaisir. Nous écouterons La Péricole d'Offenbach par Régine Crespin dans À quel dîner ? Puis une des chansons de Kurt Weill pour la pièce Marie Galante par Margot Poguet, J'attends un navire. Et dans l'immédiat, c'est Massenet avec une Manon inoubliable, celle de Patricia Petitbon, Je marche sur tous les chemins.

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Nous écoutions la soprano Margot Poguet dans son premier disque, Dans Notre Nuit, paru sur le label Mirare, un programme Weil, Ullmann, Berg, dont nous écoutions quelques extraits, notamment deux chansons de Weil et à l'instant Im Zimmer, le cinquième des sept leaders de jeunesse de Berg. Restons à la même époque que le Berg avec la Salomé de Strauss, composée entre 1903 et 1905 dans un enregistrement public réalisé lors du Festival d'Édimbourg en 2022 et mise en boîte chez Chandos, avec à la barre de l'Orchestre Philharmonique de Bergen l'excellent Edward Garner et dans les rôles principaux de solides chanteurs, la Suédoise Malin Biström pour Salomé et le Danois Johan Reuter en Yokanan, que nous n'écouterons malheureusement pas dans la scène finale puisqu'il n'a plus à ce stade, blague à part, toute sa tête.

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1: Le final de la Salomé de Richard Strauss avec le ténor Gerharda Siegel en Hérode et la soprano Maline Biström en Salomé. L'orchestre philharmonique de Bergen était dirigé par Edward Gardner. À suivre sur Opéra, The Gift of Life du compositeur et chef de chœur britannique Sir John Rutter, qui a fêté ses 80 ans en septembre 2025. Nous écoutons deux extraits de cette œuvre dans sa version pour chœur et ensemble de chambre. C'est une première mondiale au disque pour cette version, ici interprétée par le chœur du Clare College de Cambridge et par l'ensemble Dimitri sous la direction de Graham Ross, un disque Harmonia Mundi.

Nous écoutions deux extraits de l'œuvre pour chœur et ensemble de chambre de Sergeant Rutter, The Gift of Life, le don de la vie. La première partie, Oh All Ye Works of the Lord, Oh Toutes les œuvres du Seigneur, et la quatrième, Oh Lord, How Manifold Are Thy Works, Oh Seigneur, combien sont multiples tes œuvres. John Rutter fut directeur musical du Clare College de 1975 à 1979, puis se tourna vers sa passion la plus dévorante, la composition. Alors qu'il est le directeur artistique de nombreux enregistrements, près d'une vingtaine, mettant en scène le chœur du Clare College chez Harmonia Mundi, le label français lui a consacré un plein album pour ses 80 ans, ce qui nous permet de redécouvrir ses partitions très rafraîchissantes. Un autre chef britannique sur opéra, Sir Simon Rattle, mis à l'honneur dans un petit coffret par Warner Classics pour ses enregistrements consacrés à ses compatriotes, ici Elgar avec un extrait de son oratorio « The Dream of Gerontius ».

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1: Sir Simon Rattle à la tête des chœurs et de l'orchestre symphonique de la ville de Birmingham en 1986 dans un bien bel enregistrement de l'oratorio d'Elgar, The Dream of Terentius, créé à Birmingham en 1900. Nous écoutions la fin de la première partie de cette œuvre qui raconte le voyage de l'âme après la mort avec la sublime voix du baryton basse John Charley Quirk. Dans le coffret Simon Rattle British Composers, il y a beaucoup d'œuvres orchestrales et d'autres avec des voix, comme ici la sérénade pour ténor, corps et cordes de Britten. Dans cet enregistrement de référence réalisé en 2005 en la Jesus Christus Kirche de Berlin, Sir Simon Rattle dirige les Berliner Philharmoniker. Le ténor est Ian Bostridge et au corps solo, le grand Radek Baborak.

La sérénade de Britten avec le corniste Radek Baborak, le ténor Ian Bostridge et les cordes de l'Orchestre Philharmonique de Berlin, dirigé par Sir Simon Rattle. Restons en compagnie du chef britannique et sa troisième intégrale d'opéra de Leos Janáček pour le label LSO Live. Après La Petite Renarde rusée en 2020 et Katia Kabanova en 2024, on était presque surpris de voir paraître si rapidement une Yenoufa en 2025. Magnifiquement servie par l'amour que Rattle voue à cette musique, cette Yenoufa brille de mille feux. Grâce à l'orchestre, c'est un fait, on nage en plein bonheur, mais aussi grâce aux voix qui, si elles ne surpassent pas les grandes voix tchèques des glorieux enregistrements du passé, sont tout de même de grande qualité. Voici la fin de l'acte 2, les scènes 6, 7 et 8, avec notamment la prière de Yenoufa, interprétée par la Suédoise Agneta Heichenholz.

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1: La soprano Agnetta Eichenholz dans le rôle de Yanoufa, la mezzo-soprano Katharina Karneus dans celui de Kostelnitsa à la fin de l'acte 2, acte central de l'opéra dramatique de Janáček, Yanoufa. Les chœurs et l'orchestre symphonique de Londres étaient dirigés par Sir Simon Rattle, un enregistrement LSO Live. Simon Rattle succéda à Maris Janssens à la tête de l'orchestre symphonique de la radio bavaroise en étant nommé pour 5 ans à partir de la saison 23-24. Et à peine son mandat commencé, il dirigeait déjà un de ses Mozart préférés, Idoménée, roi de Crète,

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1: Le chœur final d'Idoménée, roi de Crète de Mozart, Senda Amor, Senda Mineo. Le chœur et l'orchestre de la radio bavaroise étaient dirigés par Sir Simon Rattle lors d'un live de décembre 2023. Auparavant et successivement, nous avions la mezzo-soprano Magdalena Cogena dans l'air d'Idamante à l'acte 1, Nono Colpa e mi condanni, la soprano Elsa Dreisig dans l'air d'Electre à l'acte 1 également, Tutte nel cor vi sento, suivi du chœur Pieta numi Pieta, ainsi que la soprano Sabine de Vieil dans l'air d'Ilia à l'acte 2, Seil Padre Perdei. On reste avec Mozart et son requiem magnifié par Michael Sanderling à la tête de l'Orchestre symphonique de Lucerne et du chœur de la radio de Berlin pour les voix solistes du Costaud avec Fatma Saïd, Marianne Krebassa, Pen et Patti et Alexandros Stavrakakis.

du Requiem de Mozart, Kyrie dies irae tuba mirum, par Fatma Saïd, Marianne Krebassa, Pene Pati et Alexandros Tavrakakis, le chœur de la radio de Berlin et l'orchestre symphonique de Lucerne, à direction de Michael Sanderling. Et à l'instant, par les mêmes interprètes et sur le même disque, de la plume du pianiste-compositeur Fazil Say, la première partie d'une œuvre qui s'inspire du Requiem de Mozart, commande de l'Orchestre Symphonique de Lucerne. Le titre en est « Mozart ve Mevlana », soit « Mozart et notre maître ». Et le maître en question ici est Rumi, le célèbre poète persan du XIIIe siècle, dont Fazil Say a emprunté des vers qu'il a mis en musique. Nous restons en compagnie du ténor que nous écoutions chez Mozart et chez Fazil Say, à savoir le Samoan Pene Pati. Voici quelques chansons napolitaines de son disque « Serenata a Napoli ».

0: Funiculi Funicula de Luigi Denza faisait suite à deux mélodies de Paolo Tosti, Avucella et Mare Chiare. Ces trois chansons napolitaines étaient interprétées par le ténor Penne Patti. L'ensemble Il Pomodoro, habitué des œuvres baroques, était ici dirigé par Antonello Pagliotti. On part des quartiers de Naples pour la Corse, et ça se corse justement, car grâce au précieux label discographique Palazzetto Bruzzane, voici un nouveau volume, cette fois-ci consacré à l'opéra composé par Saint-Saëns en 1906, L'Ancêtre. Ça, il faut ce qu'il faut, une histoire de vendetta.
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Un extrait du premier acte de L'Ancêtre, opéra de Camille Saint-Saëns, un enregistrement qui s'inscrit dans le cadre du magnifique projet inauguré en 2012 par le Palazzetto Bruzzane de graver l'intégralité des opéras du compositeur de Samson et Dalila. Nous avons écouté dans le désordre la mezzo-soprano Gaëlle Arquez dans le rôle de Vanina, la soprano Hélène Carpentier dans celui de Margarita, le baryton Michael Arrivoni dans le rôle de Raphaël, le baryton Mathieu Lecroard dans celui de Boursica et le ténor Julien Henrich dans le rôle de Tebaldo. À l'affiche, il y a également la soprano Jennifer Holloway, que du beau monde, complétée par le chœur philharmonique de Tokyo et l'orchestre philharmonique de Monte Carlo, qui ressuscite cette partition sous la direction de Kazuki Yamada, une œuvre exaltante, adoubée en son temps par Fauré.

Ce n'était pas la musique baroque, mais l'introduction de Sancta Susanna, l'opéra en un acte, le 21e opus de Pauline Damit, une œuvre écrite en 1921 et retirée plus tard pour des raisons politiques. Ce work in progress, comme on dit aujourd'hui, c'est un pasticcio, une pratique dramaturgique autrefois populaire. L'association de la pièce avec la musique de Stabat Mater de Pergolèse est une idée d'Alain Coblanc et elle représentait un défi véritablement stimulant. Ces larges extraits introduisent Sancta Susanna de Hindemith et entrent en résonance avec l'œuvre de Pergolèse. La pièce a été enregistrée lors de sa présentation en juillet 1994 au château de Dobříš en République tchèque. Et l'introduction que vous avez entendue a été jouée au clavecin par l'organiste américain Anthony Newman. Et nous continuons avec des succès de Fromental à Lévis, son opéra La Juive, acclamé par Mahler ou Wagner par exemple, la pièce qui a connu beaucoup de reprises. Nous allons écouter un extrait de cette œuvre, un quatuor de la soprano Soal Isokoski, du ténor Neil Chikov, le baryton István Gáti et de la basse Alastair Miles. La même soprano nous accompagne par la suite en incarnant l'infante Donna Clara dans l'opéra de Zemlinsky, Le Nain, ou Der Zwerg, si vous voulez, mise en scène dans la langue de Goethe. Dans le présent extrait, la soprano chante dans un trio avec une autre.

autre soprano, Irène Martinez en guitare et le ténor David Kubler dans le rôle de nain. Et après, c'est la basse Alastair Miles qu'on trouve au début du quatuor suivant, tiré de l'opéra de Gounod, Roméo et Juliette. Il est accompagné dans cette capture studio de 1995 par la soprano Ruth Ann Svensson, la mezzo-soprano Sarah Walker et le ténor Placido Domingo, s'il vous plaît.

0: C'était le 12 février 2001 qu'on a pu voir et entendre l'opéra de Benjamin Britten, Billy Budd, à Vienne. La radio et télévision autrichienne a réalisé une capture de ce spectacle, publié plus tard chez Orfeo, et grâce à cela, on peut admirer la prestation du ténor Neil Shikoff dans le rôle d'Edward Fairfax Weir. Dans le présent extrait, il est accompagné de deux barytons et deux basses, à savoir Robert Bork, Wolfgang Bankel, et puis Derek Halvarsson et David Cale Johnson. L'orchestre de l'Opéra d'État de Vienne a été placé sous la direction du chef britannique Donald Ranicles.
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0: Et nous poursuivons par un autre extrait de ce succès d'Halévy, qui était l'opéra La Juive, enregistré également lors d'une soirée donnée le 23 octobre 1998 à Staatsoper de Vienne. On y entend le baryton István Gátyán Ruggiero, secondé par les membres du chœur d'opéra de Vienne, soutenu par l'orchestre de cette bonne maison. Tous ces musiciens ont été dirigés par la chef australienne Simone Young. Disons que le prénom d'István en hongrois est Stéphane en français, et ainsi le voile est levé sur les origines de ce baryton valeureux des trois décennies du XXe siècle. Et c'est lui qui va nous amener 200 ans en arrière, grosso modo, moyennant la musique de Telemann et de son opéra comique en trois actes, Der geduldige Socrates, ou Le Socrate patient en bon français. C'est une production hongroise, presque bout à bout, de la fin des années 80, avec quelques chanteurs invités et avec Paul Németh à la direction. Le chœur et orchestre étaient hongrois aussi, et à cette époque, c'était une des premières interprétations réalisées sur des instruments baroques, évidemment des copies, en Europe centrale. Le chef Nicolas McGuigan a été invité pour la réédition du disque de 1998. Et après les Hongrois défendant un compositeur allemand, on écoutera l'air d'Alidor, le mage présent dans l'opéra féerie en un acte, comme on peut voir sur l'affiche de 1825, de Franz Liszt dans Sanche ou Le Château d'Amour. Le personnage de ce mage était incarné par le baryton István Gáty. À nouveau, c'est une capture entièrement hongroise produite dans les années 80 par le label d'État Hungaroton avec des chœurs de la radio-télévision hongroise et l'orchestre de l'opéra d'État de ce pays européen désormais. Tous ces musiciens ont été dirigés par Tamás Pál. Et à la fin, voici deux extraits d'un opéra du compositeur hongrois Ferenc Erkel, l'auteur d'ailleurs de la musique du hymne national du pays. Il l'avait écrit en 1844.

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1: János Ferencsik a dirigé l'orchestre de l'opéra d'État hongrois, dont l'extrait de Bang Ban, l'opéra de Ferenc Erkel, un compositeur hongrois du 19e siècle. Le ténor József Réti a chanté le rôle d'Otto, par contre celui de Melinda a été interprété par la soprano Karola Ágai et le baryton László Palocs était le chevalier Aaron Biberach. Et avant, on a entendu la voix du baryton István Gáti accompagnée par celle du ténor András Molnár dans un autre opéra à succès local de Ferenc Erkel. L'œuvre est dédiée à László Hunyadi, un noble et un patriote du XVe siècle. L'orchestre de l'opéra d'État hongrois était dirigé dans cette capture de Hungaroton par János Kovács. L'œuvre était créée en 1844 dans une période de renouveau national hongrois qui a mené une partie de l'Empire austro-hongrois vers la révolution anti-autrichienne de 1848. Une époque aujourd'hui oubliée, mais pas par tous visiblement. Et après, je vous propose d'avancer l'horloge du 19e siècle vers le 20e, vers son début en tout cas, dans une période où le compositeur Paul Hindemith s'est rapproché du courant esthétique de la nouvelle objectivité, tout en essayant d'appliquer ses principes dans sa pièce cardiaque. Un opéra écrit et créé en 1926, dont je vous propose d'écouter un duo chanté par le baryton Dietrich Fischer-Dieskau, tenant le rôle-titre, et de la soprano Leonore Kirchstein, chantant celui de sa fille. Et de l'enregistrement du premier opéra important de Hindemith, mené par Joseph Kleibert à la tête de l'orchestre symphonique de la WDR de Cologne, nous passons à la fin du XVIIIe siècle, les temps où Mozart a écrit son opéra La Flûte Enchantée que je vous propose d'écouter en compagnie des chanteurs exceptionnels, à commencer par le ténor Peter Schreier dans le rôle de Tamino, accompagné par les trois dames incarnées dans cette capture réalisée en mois d'août de 1972 à Munich par la soprano Leonore Kirchstein, la mezzo-soprano Ilse Gramatzky et la contralto Brigitte Fassbender. Le chœur et orchestre de l'opéra d'État de Bavière a été dirigé par Wolfgang Sawallisch.

0: Vous avez sans doute reconnu la voix du contralto Brigitte Fassbender qui a excellé dans le duo avec la basse Yevgeny Nesterenko dans un extrait tiré du Troubadour de Verdi. Un enregistrement de Deutsche Grammophon réalisé en 1984 avec l'orchestre et le chœur de l'Académie de Sainte-Cécile de Rome qui ont été placés sous la direction de Carlo Maria Giulini.
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0: Et nous restons en compagnie de cet excellent chef d'orchestre italien, ainsi qu'au répertoire vocal de son pays, généralement ensoleillé, en écoutant l'air de Nemorino, extrait d'Élixir d'amour de Donizetti, et campé dans cette capture américaine datant de l'année 1981 par le ténor Placido Domingo. Ensuite, nous écouterons un enregistrement live du spectacle donné dans le cadre du Festival de Pesaro en Italie, un événement organisé annuellement en honneur de l'œuvre de Rossini. En 1997, on a pu y entendre son opéra Moïse et Pharaon. Et voici deux extraits avec la basse Michele Petrucci en Moïse, la soprano bulgare Mariana Pencheva en Sinaïde, le ténor Charles Workman en Amenophis et la mezzo-soprano albanaise Enkeleida Shkosa en Marie. Le chœur de chambre de Prague et l'orchestre du théâtre communal de Bologne a été dirigé par Vladimir Jurovski. En passant au XXe siècle, nous restons en Italie en quelque sorte, car le livret de l'opéra Mirandolina de Boguslav Martinu a été inspiré par une pièce de Carlo Goldoni. Le musicien d'origine tchèque a été un latiniste confirmé et donc la langue italienne lui a été proche tout naturellement.

0: Les deux extraits tirés de Mirandolina, l'opéra en trois actes de Bohuslav Martinů, ont été enregistrés en live lors d'une représentation de l'œuvre dans le cadre du festival de Wexford en Irlande en 2002. Vous avez entendu deux principaux protagonistes. Le personnage de Mirandolina était chanté par la soprano française d'origine italienne Daniela Bruera et celui d'Il Cavaliere Ripafratta a été incarné par le baryton basse Enrico Marabelli. L'Orchestre national de Biélorussie a été dirigé par Riccardo Frizza.
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0: Et on commence la séquence suivante avec le duo de la comtesse et de Lélio, deux personnages principaux de l'opéra La surprise de l'amour, le succès de Ferdinand Poise, un duo qui est campé ici par la soprano Linda Felder et le ténor Gérard Friedman. La capture de cette œuvre a été réalisée en octobre 1968 avec l'orchestre lyrique de l'ERTF, placé sous la direction de Jean-Claude Hartmann. Concernant l'auteur de cette œuvre, je répète son nom encore, car il reste pour le moment très peu connu et enregistré, Ferdinand Poise. C'est un compositeur français du XIXe siècle, un contemporain d'Offenbach, et qui, dans sa production, n'a pas suivi les tendances modernes de l'opérette de ce dernier, et du coup, il est resté dans le sillon de l'opéra comique du siècle précédent. Mais par la suite, je vous propose non seulement d'écouter la musique d'un contemporain de Poise, Jacques Offenbach, mais aussi celle du maître de ce compositeur nîmois, Adolphe Adam. Du premier, on va écouter un duo tiré du second acte de la Grande Duchesse de Gerolstein, son opéra bouffe créé en avril 1867, et le duo dans cette capture réalisée parallèlement aux représentations de l'œuvre donnée au Théâtre du Châtelet en 2004 était formé par les personnages principaux, la Grande Duchesse donc, chantée par la soprano Felicity Lott, et Fritz, interprété par le ténor Yann Beron. Après, la Grande Duchesse reste pour exceller seule en scène. Et pour entendre enfin la musique d'Adolphe Adam, on écoutera l'air de Coraline, extrait du Toréador, chanté par la soprano Soumi Jo. Elle est accompagnée par Don Belflore et par Tracolin, incarné ici par le baryton basse Michel Trompon et le ténor John Ayler. L'air, qui contient des extraits de la fameuse mélodie Ah, vous dirai-je maman, est joué par l'orchestre de l'Opéra National du Pays de Galles, dirigé par Richard Boninge.
2: Comme vous êtes préoccupée, madame, vous cherchez quelque chose?
3: 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Voulez-vous m'aider à chercher?
2: Bien volontiers.

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0: C'est d'un petit échantillon du Contori, l'œuvre de Gioachino Rossini, enregistré au théâtre de Pesaro en Italie en 2003, qu'on a entendu juste après l'air de Coraline chanté par la soprano Sumijo. Trois chanteurs, la soprano Rosella Bevacqua, la mezzo-soprano Marina Deliso et le baryton basse Bruno Pratico, ont été accompagnés, entre autres, par les membres du chœur de chambre de Prague, un ensemble vocal très prisé désormais, car il n'y en a plus beaucoup de chœurs prêts à prendre part dans les opéras montés sur scène ou enregistrés, ou bien les deux, mais passons. Et à la toute fin, on a entendu la voix de la mezzo-soprano Marina Deliso dans l'air de Gildip tiré de Carlo, le roi d'Allemagne. Un opéra d'Alessandro Scarlatti créé en 1716 à Bologne.
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0: Et nous poursuivons encore dans l'ère baroque avec l'œuvre de Georg Friedrich Händel. C'est un extrait de son opéra Alcina écrit en 1735. Et nous ne changeons pas de tessiture non plus. En ce début de set, voici l'ère de Ruggiero avec la mezzo-soprano Susan Graham qui a incarné ce rôle travesti dans le spectacle donné au Palais Garnier en juin 1999. Après, je vous propose d'écouter la voix de la soprano Anna Maria Panzarella dans la cavatine de la Lodoïska, le personnage principal d'une œuvre éponyme de Giovanni Simone Mayr. C'est ainsi qu'on a appelé Johann Simon, le compositeur allemand du 18e et du premier moitié du 19e siècle. Et après cette cavatine, on écoutera une autre, extraite du Tancred de Rossini, chantée par la soprano Eva May. Elle est accompagnée par l'orchestre de la radio de Munich, placée sous la direction de Claudio Abbado.

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0: C'étaient les deux protagonistes féminins de l'opéra de Richard Wagner, Le vaisseau fantôme, la soprano Ingela Brimberg dans le rôle de Senta et la mezzo-soprano Hélène Schneiderman dans celui de Marie. Les deux chanteuses ont été accompagnées par le chœur des jeunes filles, le rôle tenu par le chœur philharmonique de chambre d'Estonie et par l'orchestre des musiciens du Louvre, Grenoble, dirigé par Marc Minkowski. Et avant, le même orchestre avec son chef a accompagné le trio de chanteurs qu'on a pu entendre en septembre et octobre 2000 à Paris au Théâtre du Châtelet où la belle Hélène d'Offenbach a été donnée. Ce trio formé par les personnages de Calchas, Agamemnon et Ménélas a été incarné respectivement par les barytons François Leroux et Laurent Naouri ainsi que par le ténor Michel Sénéchal.
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0: La dernière partie de ce programme vocal est consacrée à l'opéra français. Nous commençons par un extrait de La Juive de Jacques Frontal-Halévy avec l'enregistrement de l'air d'Éléazar, présent sur le disque profil du ténor allemand Jonas Kaufmann. Et d'autres belles voix suivront, la soprano belge Jody De Vos prête sa voix au personnage de Catherine dans L'Étoile du Nord de Meyerbeer, ou bien le ténor russe Alexei Grigoriev qui incarne Massaniello dans La Mouette de Portici, le grand succès d'Aubert. N'oublions pas la mezzo-soprano Magdalena Kožená qui vient avec le rôle pas tellement français, mais le tchèque non plus, même si on appelait son auteur Il Divino Boemo. Et oui, c'est un extrait d'Abraham et Isaac, l'oratorio de Josef Myslivečík, un compositeur tchèque de nombreux succès en Italie à son époque.

Giuseppe Di Stefano, dans Monasterio e Santa Chiara, la première et la plus célèbre des chansons napolitaines d'après-guerre signée Alberto Barberis sur des paroles de Michele Galdieri. Dans les vers de ce dernier, un émigrant

exprime son désir de retourner à Naples, rêve contrecarré par la peur de retrouver une ville détruite par la guerre. Le texte dépeint fidèlement le sentiment d'une Italie à la fin de la Seconde Guerre mondiale qui, à partir d'un paysage de ruines, doit faire face à un monde complètement nouveau. Le monastère de Santa Chiara, détruit par les bombardements, devient ainsi le symbole de l'angoisse de Naples et de tout le pays à la veille de la reconstruction. Et la chanson acquiert alors une signification nationale. Poursuivons l'écoute de ce disque de Di Stefano, enregistré en 1958 et simplement baptisé « Italie ». Cette Italie, dont celui qui serait désormais centenaire, fut indéniablement un des plus grands ambassadeurs au XXe siècle, sur la scène lyrique et au disque, dans le cœur de millions d'Italiens ou d'amoureux de la botte, d'où qu'ils soient autour du globe. Entre Florence, Naples ou Rome, difficile de choisir. Alors partons néanmoins vers la ville de Dante, le berceau de la Renaissance italienne qu'est Florence, avec le sublime « Firenze sogna » de Cesare Cesarini, Florence rêve et nous aussi.

Santa Peme, chantée pour moi d'Ernesto de Curtis et Liberio Bovio, faisait suite à Firenze Sonia de Cesare Cesarini. Enchantés, nous sommes à l'écoute du soleil de cette voix unique entre toutes, celle tant aimée de Giuseppe Di Stefano, idole et modèle de Pavarotti. Universal a fait paraître, pour le centenaire de la naissance de Di Stefano, un coffret regroupant tous les enregistrements d'Eka du chanteur sicilien. 14 galettes dont le meilleur réside dans ces mélodies populaires enregistrées en 1958 que nous écoutions, ou bien encore dans ce rafraîchissant élixir d'amour, l'Elisir et d'amore de Donizetti, gravé en 1955 sous la direction de Molinari Pradelli. Nous écoutons la cavatine du pauvre Nemorino à l'acte 1, personnage que Di Stefano nous fait aimer dès la première note. Quanta è bella, quanta è cara.

Les désirs et d'amour de Donizetti, trois cavatines sinoriens sur Opéra et sur France Musique. À la suite de la cavatine de Nemorino, l'amoureux transi de Giuseppe Di Stefano, et celle de sa bien-aimée Adina Hildegarden, qui ne l'aime point en retour, nous écoutions à l'instant la cavatine du militaire, à savoir le sergent Belcore, la basse Renato Capecci, qui arrive en ville et qui bien sûr se trouve être celui qui va remporter la mise. Le chœur et l'orchestre du mai musical florentin étaient dirigés par Francesco Molinari Pradelli dans un enregistrement de studio réalisé par Decca en août 1955 en mono et en stéréo, comme cela se faisait souvent à l'époque au moment de l'apparition de la stéréophonie. Ici, nous avions au luxe la version stéréo, parue en 1959 dans le commerce, trois ans après la version mono. Un dernier extrait, nous retrouvons Giuseppe Di Stefano dans sa romance célébrissime à la fin du second acte de l'Élixir d'amour, Una furtiva lagrima.

0: L'irradiant Giuseppe Di Stefano dans Una furtiva lagrima, une larme furtive qu'il a aperçue dans les yeux de celle qu'il aime. Après cette romance, sa bien-aimée Adina annonce à Nemorino qu'il est libre, pas nécessaire pour lui de s'engager dans l'armée. Elle lui dit qu'elle l'aime tout autant que lui l'adore. Tout est bien qui finit bien.
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0: Restons chez les Italiens. Le label autoproduit de l'Orchestre Symphonique de la radio bavaroise, BR Classique, en coproduction avec la plateforme Riccardo Muti Music, nous rend un requiem de Verdi d'anthologie, tiré des bandes originales de la radio et dans un son extraordinaire. Un concert mythique enregistré en octobre 1981 que les connaisseurs, y compris Muti lui-même, qui savait mieux que quiconque ce qu'il avait accompli alors, attendaient de leur vœu. Cet enregistrement paraissant pour fêter les 80 ans du chef italien est une merveille. L'orchestre munichois fondé par Jorum en 49 venait de passer 18 ans entre les mains de Kubelik, autant dire qu'il était en pleine forme. Chacun, orchestre, soliste, chœur, joue et chante comme si sa vie en dépendait. Ici, messieurs, dames, on prie. Et on est surtout à l'opéra, c'est évident. Autour de Muti, un quatuor de rêve, Jesse Norman dans la partie de soprano est sublime, Agnès Balza dans la partie d'alto est dramatiquement parfaite, José Carreras suscite l'adhésion et l'émotion. Enfin, au pupitre de basse, on trouve le timbre solaire et profond du regretté Yevgeny Nesterenko, emporté par la Covid-19 en mars 2021, lui qui fut notamment un formidable Boris Godounov. On ne sait qu'admirer le plus dans cette gravure à l'énergie vivifiante et instantanément culte. Nous écoutons néanmoins la dernière heure de l'œuvre de la fin de la séquence du Dies Irae à partir de l'Ingemisco avec un éblouissant José Carreras qui remplaçait au pied levé, s'il vous plaît, le verdien Veriano Lucchetti qui était prévu en cette soirée d'octobre 1981 durant laquelle l'alchimie entre tous les artistes et le public eut lieu.

0: La Messa da Requiem de Giuseppe Verdi, enregistrée en concert en octobre 1981 à Munich. Jesse Norman, Agnès Baltza, José Carreras, Yevgeny Nesterenko, les chœurs et l'orchestre symphonique de la radio bavaroise dirigé par Riccardo Muti, un must absolu. Un conseil, si vous avez le disque, gardez-le précieusement, il renferme la puissance et la poésie verdienne à l'état pur.
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0: On se souvient de l'opéra de poche de Menotti, Le téléphone ou l'amour à trois, d'une durée de 25 minutes, créé après-guerre en 1946 et diffusé par ailleurs sur votre chaîne Opéra. L'histoire d'un trio amoureux où l'homme est le dindon de la farce, sa promise le trompant métaphoriquement avec l'instrument en bakélite, comme le nomme si bien Piotr Kaminski dans sa Bible. 12 ans plus tard, en 1958, Francis Poulenc, suite à un dépit amoureux, s'empare du monologue de son ami de longue date, Jean Cocteau. Ce monologue, c'est La Voix humaine, créée au théâtre en 1930 et qui avait sans doute inspiré Menotti lui-même. On assiste à la conversation téléphonique d'une femme sur le point d'être quittée par son amant. Le texte suggère deux interlocuteurs durant cette tragédie lyrique en un acte qui dure une quarantaine de minutes, l'amant et un intrus sur la ligne. La partie d'orchestre, fabuleuse musique pleine de suspense cinématographique et orchestrée à la perfection, incarne les propos ou réactions de l'amant au bout du fil, dont on n'entend jamais la voix, ce qui met diablement en valeur la seule interprète vocale de l'œuvre. La Voix humaine fut créée Salle Favart à Paris en février 59 dans une mise en scène de Cocteau lui-même avec Georges Prêtre à la baguette et la soprano Denise Duval en diseuse idéale dans le rôle de Elle. Celle-ci donne parfaitement à entendre la névrose, la détresse, la souffrance insondable de cette femme esselée. Ce sont ces interprètes que nous écoutons dans l'enregistrement Princeps de 1959.

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Allô? 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

quelle comédie ? 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

demain. 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

Allô ? 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
1: La voix humaine, tragédie lyrique de Francis Poulenc sur le texte homonyme de Jean Cocteau, avec Denise Duval et l'orchestre de l'Opéra Comique dirigé par Georges Prêtre, enregistrement réalisé dans la foulée de la création en avril 1959. Beaucoup d'interprètes se sont confrontés à ce rôle de Elle, la femme en détresse. Une des dernières, remarquable à plus d'un titre, est la canadienne Barbara Hannigan, qui donna le chef-d'œuvre de Poulenc avec Salonen et Varlikovsky en novembre 2015 à Garnier, et le donna à nouveau 5 ans plus tard, en février 2021, cette fois-ci en cumulant le rôle de Elle et celui de la chef d'orchestre.

0: Barbara Hannigan dans Djamila Boupacha pour soprano solo de Luigi Nono, seconde partie du triptyque engagé du compositeur italien Canti di vita ed amore, chant de vie et d'amour, une œuvre créée en 1962. Djamila Boupacha est en fait cette ancienne militante du FLN qui fut arrêtée en 1960 pour une tentative d'attentat à Alger. Ses aveux, obtenus par le viol et la torture, donnèrent lieu à un jugement transformé à l'initiative de Gisèle Halimi et de Simone de Beauvoir en procès médiatique via Le Monde, notamment, des méthodes de l'armée française en Algérie française. Condamnée à mort le 28 juin 1961, Djamila Boupacha fut amnistiée dans le cadre des accords d'Évian et finalement libérée le 21 avril 1962. Djamila Boupacha inspira un livre à Simone de Beauvoir, un tableau de Picasso et le poème de Jesús López Pacheco, mis ici en musique par Luigi Nono. Cette œuvre est depuis plus de 10 ans au répertoire de Barbara Hannigan, qui la considère comme un hommage au courage d'une voix.
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0: Retrouvons les thèmes de la détresse et de la solitude de la voix humaine de Poulenc Cocteau avec l'unique opéra de Schumann, Genoveva, créé en 1850. L'action se déroule au 8e siècle. Siegfried, comte de Brabant, est parti rejoindre Charles Martel pour sa croisade contre les Sarrasins, confiant à son fidèle serviteur Golo la protection de son épouse Genoveva. Trio classique, le protecteur de la comtesse se consume secrètement de passion pour celle-ci. C'est le début du second acte. Genoveva exprime la souffrance de la séparation d'avec son mari. Néanmoins, lorsque Golo vient lui annoncer la victoire de son époux sur les hordes d'Abdorahman, celle-ci lui propose de chanter gaiement, comme autrefois.

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1: Le début du second acte de l'unique opéra de Robert Schumann, Genoveva, avec à l'instant le duo Wenn ich ein Vöglein wäre, lorsque j'étais un oiseau. Le duo Genoveva-Golo avec la soprano Edda Moser et le ténor Peter Schreier, dans la version de Kurt Masur gravée en 1976 avec l'orchestre du Gewandhaus de Leipzig et le chœur de la radio de Berlin. L'amertume, ou plutôt la mélancolie, rendue magnifiquement bien par l'écriture de Schumann dans ce début d'acte 2 de son Genoveva, se retrouve dans son grand Liederkreis, cycle opus 39 sur des poèmes d'Eichendorff composés 10 ans plus tôt, en 1840, l'année extravagante durant laquelle Schumann composa plus de la moitié de toute sa production de Lieder. Les 299 Lieder de Schumann ont fait l'objet d'une fabuleuse intégrale parue chez Sony, intégrale gravée sur 15 ans par le baryton allemand Christian Gerhaher, quelques interprètes féminines aussi, et son inséparable accompagnateur au piano, Gerold Huber. Nous écoutons le cycle Liederkreis opus 39, enregistré et interprété magnifiquement en 2007.

Christian Gerhaher et Gerold Huber sur Opéra et France Musique dans les Liederkreis opus 39 de Robert Schumann sur des poèmes d'Eichendorff, poèmes choisis soigneusement par le compositeur. À noter le splendide travail éditorial réalisé par Sony pour le coffret de l'intégrale des Lieders de Schumann par Gerhaher, avec notamment les illustrations surprenantes de réalisme de l'artiste plasticien iranien Hadi Karimi, célèbre pour ses portraits modélisés en 3D de nos compositeurs préférés, Bach, Mozart, Beethoven, Schubert, Liszt, Mendelssohn, Berlioz, Chopin et Schumann, peut-être le plus réussi de la série.

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1: Hommage à l'immense ténor, à la si belle palette d'émotions, Plácido Domingo sur votre web radio lyrique. Première partie de 3 heures qui débute sans plus attendre.

Ouvre ta fenêtre, extrait de l'opéra intitulé Iris, un opéra signé Mascagni, et un air qui ouvre notre hommage au grand, grand ténor Placido Domingo, inégalable et au répertoire immense de plus de 150 rôles. Alors je vous propose d'entrée de jeu de nous tourner vers l'un de ses rôles les plus marquants dans un opéra ô combien populaire de par le monde, dixième prise de rôle que l'Alfredo de la Traviata. Le 17 octobre 1960 à Monterrey au Mexique, et nous verrons un peu plus tard pourquoi le Mexique pour le moment. C'est un extrait de la célébrissime version dirigée par Carlos Kleiber que nous en écouterons en la belle compagnie de la soprano Ileana Cotrubas dans le rôle de Violetta.

La Traviata en son célèbre premier acte, toast du champagne compris, Ileana Cotrubas et Placido Domingo dans ce vibrant duo, le chœur de l'Opéra d'État et l'Orchestre d'État de Bavière sous la direction de Carlos Kleiber dans cette version parue initialement en 1977. Portrait hommage ce jour sur Opéra et sur France Musique, celui de José Placido Domingo Embil. Placido Domingo pour la renommée mondiale, mais en Espagne on ajoute toujours le nom de la mère, et la mère de Placido c'est Pepita Embil. Pepita Embil Etxaniz, même en l'occurrence reine de la Zarzuela, et qui fonda avec son Placido Domingo à elle, Placido Domingo Ferrer, le père du Placido qui nous occupe, chanteur également, une compagnie dédiée à la Zarzuela. La Zarzuela, c'est ce genre typiquement espagnol qui navigue, si l'on veut, entre opérette et opéra comique. Et cette compagnie, eh bien, elle est fondée au Mexique, pays où la famille vient de s'installer. Placido est âgé alors d'à peine 8 ans.

Des extraits de la Chulapona, puis de Luisa Fernanda, des zarzuelas signées Federico Moreno Torroba, grand ami de la famille Domingo, et c'est d'ailleurs dans l'une de ses œuvres que débutera le jeune Placido en 1957, alors âgé d'à peine 16 ans, dans un rôle de baryton. Mais oui, lui qui deviendra cet immense ténor que nous connaissons, il reviendra d'ailleurs à ce registre, mais nous reviendrons sur ce sujet un peu plus tard, et même en deuxième partie. Pour l'instant, c'est à sa 18e prise de rôle que nous nous intéresserons, et pas n'importe laquelle. Peut-être le rôle qui a le plus marqué sa carrière, dans un autre opéra immensément populaire qu'est Tosca, c'est le rôle de Mario Cavaradossi, endossé pour la première fois par Domingo, toujours en 1961. Il a 20 ans, à peine, rappelons-le, cette fois à Mexico, au Palais des Beaux-Arts. Et ici, pour nos oreilles, la version marquante, entièrement réalisée dans les véritables endroits et le temps réel de l'action pour la télévision en 1992, avec notamment la soprano Catherine Malfitano et la direction de Zubin Mehta.

0: Version inoubliable de Tosca, réalisée dans les véritables décors et le temps réel du livret original en 1992 pour la télévision. Placido Domingo, notre fil rouge du jour, dans le rôle de Mario Cavaradossi, Catherine Malfitano dans celui de Floria Tosca, également la basse Giacomo Prestia et le baryton Giorgio Gatti dans cet extrait du tout début de l'opéra, l'orchestre symphonique de la RAI de Rome dirigé par Zubin Mehta. Et troisième rôle à suivre, ô combien déterminant pour Placido Domingo et dont, de par ses origines navarraises et aragonaises, il s'est toujours senti très proche, celui du Don José de Carmen. Décidément, Traviata, Tosca, Carmen, en 2 ans à peine entre 1961 et 1963, et cette 25e prise de rôle à Tel Aviv, il a 22 ans, Placido Domingo marque déjà le monde de l'opéra. Et pour Carmen, donc, j'ai choisi de vous proposer ces deux extraits de la version Scholti, sortie en 1976, avec la Michaela d'une certaine Kirite Kanawa, car oui...
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0: Je ne vous le fais pas dire.

La fleur que tu m'avais jetée, toute l'émotion brute, mais sincère, de Don José, personnage fétiche et aimé, malgré son geste final, par Placido Domingo, à qui ce programme en 2 épisodes rend hommage sous forme de portrait sur Opéra et sur France Musique. Tatiana Troiano, c'est la Carmen de cette version, emmenée par Georg Scholti avec l'Orchestre Philharmonique de Londres, et Georges Bizet, toujours à suivre pour la 28e prise de rôle de notre héros du jour, Placido Domingo, avec ce très bel air de Nadir, donc, dans Les Pêcheurs de Perles, l'Orchestre Philharmonique de Los Angeles comme un écrin, sous la direction de Carlo Maria Giulini.

l'opéra français très tôt, entré avec force dans la carrière de Plácido Domingo, et ici, en 1965, de nouveau au Mexique, le rôle de Sanson dans Sanson et Dalila de Camille Saint-Saëns. Et sur Opéra et sur France Musique, c'était la magnifique Dalila de Waltraudmeyer que vous avez pu entendre dans la version dirigée par Myun Woon Chung à l'Opéra Bastille et parue en 1992. Toujours dans le répertoire français, voici un extrait de l'unique opéra composé par le maître allemand de l'opéra bouffe et de l'opérette à la française. J'ai nommé Jacques Offenbach, 32e prise de rôle pour Domingo, toujours en 1965, celle du Hoffmann, des Comtes d'Hoffmann, ici avec l'Orchestre National de France et les chœurs de la belle maison qu'est Radio France, sous la direction de Seiji Ozawa dans cette version parue en 1989.

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1: Et toute la verve d'Offenbach sur votre web radio lyrique et sur l'application Radio France, avec l'un des deux orchestres de notre belle maison ronde, l'Orchestre National de France, ainsi que le chœur de Radio France sous la direction de Seiji Ozawa. Nous étions en Allemagne, avec un compositeur français d'origine allemande. Nous restons quelque part en France, avec les événements de la Révolution française, vus par un compositeur italien. Voici Andrea Chénier d'Umberto Giordano, où nous rentrons dans l'importante part vériste du répertoire d'un Placido Domingo à la sensibilité éruptive, 35e prise de rôle de l'alors jeune ténor en 1966 et début de sa carrière états-unienne à la Nouvelle-Orléans, en l'occurrence il a 25 ans. En voici un extrait de la version Levine, enregistrée elle en août 1976 à Londres.

Le tout début du quatrième et dernier acte d'Andrea Chénier, opéra vériste d'Umberto Giordano et qui s'inspire de la vie du poète français André Chénier, guillotiné en 1794 sous la Terreur lors de la Révolution française. Placido Domingo, naturellement, dans le rôle du poète, dans cette version signée James Levine, enregistrée en 1976. Et poursuite dans l'univers vériste, pour continuer notre portrait du ténor espagnol, avec un rôle phare du vaste répertoire de Placido Domingo, pour sa première prise de rôle au fameux Metropolitan Opera de New York en 1966, le rôle du clown Payas dans l'opéra éponyme de Ruggero Leone Cavallo, rôle qu'il reprendra à de nombreuses reprises et notamment dans le film réalisé par Franco Zeffirelli en 1982. C'est ici une version live à l'émotion irrésistible que je vous propose d'embrasser depuis le Festival de Salzbourg le 6 juin 1985 et où nous retrouvons entre autres Ileana Cotrubas.

0: 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Cette version enregistrée le 6 juin 1985 au festival de Salzbourg sous la direction d'Adam Fischer. Et cet air célébrissime tiré donc de Pagliacci, l'opéra de Leon Cavallo, Vesti la giubba, endosse l'habit et rit paillasse par l'emblématique ténor d'époque espagnol, ténor dit Lirico Spinto, aux capacités vocalement héroïques en somme. On l'aura relevé ici une fois de plus et à qui nous rendons hommage sur votre web radio lyrique, j'ai nommé Plácido Domingo. À suivre, et en 1967, Domingo s'attaque pour la première fois au rôle de Don Carlo dans l'opéra éponyme de Verdi sur la scène de l'Opéra d'État de Vienne, et c'est un rôle avec lequel il débutera d'ailleurs au Festival de Salzbourg en 1975. C'est ici un large extrait de l'acte 1 dans sa version dirigée par Carlo Maria Giolini à Covent Garden et paru en 1971 que je voudrais vous en proposer. Avec notamment, en ce début de premier acte donc, l'Élisabeth de Valois de sa compatriote et soprano de son état, Montserrat Caballé. Moi je dis...
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0: Olé !

0: nous laissons la Elisabeth de Valois de Montserrat Caballé et le Don Carlo de notre fil rouge du jour sur votre web radio lyrique. J'ai nommé l'immense Placido Domingo au cours du premier acte de Don Carlo, grand opéra initialement commandé par l'Opéra de Paris à Giuseppe Verdi, avec ici également les membres de l'Ambrosian Opera Chorus et l'orchestre de l'Opéra Royal de Covent Garden sous la direction de Carlo Maria Giulini dans cette version de référence parue en 1971.
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0: Première incursion à suivre de notre héros Lirico Spinto dans l'univers wagnérien, qu'il visitera à nouveau et de manière beaucoup plus ample dans les années 1990, le rôle du fameux chevalier au cygne Lohengrin, auquel Domingo s'attaque dans la peu banale année 1968, et sur les terres du Démiurge, à l'Opéra d'État de Hambourg. On a pu parfois se moquer de son accent allemand, mais sa voix est parfaitement taillée pour ce genre de rôle à la fois sensible et d'envergure. Voici le début de son troisième et dernier acte, fameuse marche nuptiale incluse, dans la version que Domingo enregistre à Vienne aux côtés de Georg Scholti au mi-temps des années 80.

0: Le chœur de l'Opéra d'État de Vienne et le fameux orchestre philharmonique de la capitale autrichienne sous la direction de l'épique wagnérien que fut Georg Scholti, pour ce qui fut également le premier rôle wagnérien dans la carrière de Placido Domingo, à qui votre web radio lyrique tire le portrait aujourd'hui. Le rôle de Lohengrin, le chevalier au cygne, et ce fameux air de l'acte 3, Infernum Land, prélude à son départ sans retour. Nous sommes à Vienne, eh bien, restons-y, mais cette fois-ci sous la baguette de celui qui fut pour moi un grand chef d'opéra avant tout, fondateur du festival de Salzbourg, j'ai nommé Herbert von Karajan pour Le Trouvère, Il Trovatore de Giuseppe Verdi, avec le rôle redoutable de Mangrico que Domingo étrennera là aussi en 1968 de l'autre côté de l'Atlantique.
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Le public en ébullition à l'Opéra d'État de Vienne ce 1er mai 1978 avec le beau tour de force de Placido Domingo dans cet air virtuose et héroïque de Manrico à la fin de l'acte 3 du Trouvère de Verdi, 10 ans après sa prise de rôle, et ici avec la Leonora de Raina Kabaivanska ainsi que le Ruiz du ténor Heinz Zednik, les chœurs et l'orchestre de l'Opéra d'État de Vienne sous la direction enflammée d'Herbert von Karajan. Mais ne refermons pas ce premier épisode de notre hommage à ce ténor d'époque que sera toujours Placido Domingo, sans un retour à ces années où il explose sur les scènes du monde entier au tournant des années 1970. À très bientôt pour un second épisode et un grand merci à vous d'être à l'écoute d'Opéra, votre web radio lyrique sur France Musique.

À son époque, Józef Myslivecek était une très grande star. Tout le monde l'appelait le divin bohème, ce qu'on peut exprimer de nos jours par un vibrant « le tchèque fantastique ». Et ce sobriquet flatteur a retenti avant tout en Italie, où le musicien s'est fait un nom par ses opéras joués de Rome à Naples avec un succès énorme. Mais il est devenu un compositeur majeur de l'époque préclassique par sa musique symphonique ainsi que par ses pièces de chambre. Et l'ouverture de son opéra Olympia appartient pleinement à cette période, incarnée entre autres par la vague de musiciens tchèques émigrés partout en Europe, car la situation politique et religieuse en Bohème n'a pas été très stable. Le thème de cet opéra ne parle pas de la compétition sportive, mais plutôt des aventures amoureuses de la jeunesse grecque sur le fond des jeux antiques organisés dans la ville d'Olympe. Le librettiste italien Abbot Pietro Trapassi, mieux connu autant que Metastasio, est l'auteur d'un drame musical à succès traité par plus qu'une cinquantaine de compositeurs. Myslivecek s'y attelait en moitié des années 70 du XVIIIe siècle pour écrire son 8e opéra dédié à la ville de Naples. Sa création le 4 novembre 1778 au théâtre de San Carlo a été un grand succès. Écoutons donc son 3e acte dans un enregistrement live réalisé en 2012.

0: C'était le troisième acte de l'opéra Olympiade de Józef Myśliwiczek, d'après le livret de Metastasio, qu'on a entendu live dans une version critique de la partition de Marco Beghelli et Michele Vanelli. Une capture réalisée lors des représentations de l'œuvre donnée le 23 et le 25 novembre 2012 au Théâtre Comunale de Bologne. Vous l'avez entendu avec les voix du ténor Yasushi Watanabe, qui incarnait Clisthène, la soprano Erika Tanaka était Aristea, l'autre soprano Maria Teresa Leva était Argène, et l'autre contre Carl Vistoli chantait la partie de Licida. Puis la soprano Pervin Shakar a donné le corps au personnage de Mégacle en chantant dans une Hosenrolle, comme on dit dans les pays germaniques, et le ténor Pasquale Circoli a incarné le personnage d'Aminta. Mais n'oublions pas la voix de Saltan Akhmetova qui a donné le corps à Alcandro. Le chœur et orchestre du Théâtre Communal de Bologne a été dirigé par Olivier Fondornani.
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0: Ne changeons rien dans notre approche du Mont Olympe, figurant dans les œuvres lyriques, donc une ouverture d'abord.

C'est ainsi que le compositeur italien Giovanni Battista Pergolesi introduit son opéra L'Olympiade, écrit sur un livret du célèbre Metastasio, qui, natif de Rome, exerçait en ce temps ses talents à la cour impériale de Vienne. Cette fois-ci, il s'agit bien d'un événement sportif de l'époque de la Grèce antique qui se trouve au centre et dans lequel la récompense pour le gagnant est la main d'Aristéa, la fille du roi Sicyone, l'organisateur de la compétition. L'amante de Mégacle, qui lui est obligée de concourir pour son amie Lycida et sous son nom, Aristéa se trouve dans une position inconfortable. La présence incognito de la princesse crétoise Argène, qui a des liens amoureux avec le vrai Lycida, complique le tout. Mais à vrai dire, l'histoire est au moins aussi complexe, sinon un peu moins, qu'a été la création de cet opéra à Rome, d'autant plus que sa jeunesse fut jalonnée de nombreuses difficultés. Pour la création de l'opéra, le chœur déjà n'était pas disponible, les décors étaient un peu rudimentaires et pour couronner le tout, la troupe des chanteurs n'était pas du meilleur niveau. Ce n'est pas évidemment pas le cas de cette capture réalisée en août 2010 en Autriche dans le cadre du Festival de musique ancienne. Écoutons donc le premier acte de ce drame musical dans l'esprit de la comédie napolitaine, dans son premier enregistrement mondial, s'il vous plaît.

0: C'était le premier acte de l'opéra Olympia de Pergolèse, une commande du théâtre de Tor di Nonna de Rome, le vénérable établissement où l'œuvre a été créée en janvier 1735. Vous l'avez écouté dans un enregistrement live réalisé en 2010 à Innsbruck lors du festival de musique ancienne avec les voix du ténor Geoffrey Francis dans le rôle du roi Clisthène, de la soprano Raffaella Milanesi qui incarnait le personnage de sa fille Aristea et de la mezzo-soprano Annbeth Solvang qui, elle, était Argène, princesse crétoise venue assister incognito à la compétition. Une autre mezzo-soprano, Jennifer Rivera, a obtenu un rôle garçon dans l'Olympiade de Pergolèse, celui de Lycida, le prince héritier de Crète, enfant abandonné par le roi Clisthène. Mais chut, vous êtes censé de l'apprendre qu'à la fin du troisième acte. Et puis la soprano d'origine ukrainienne, Olga Pasichnik, a chanté le même type de rôle masculin en incarnant le Mégacle, le concurrent victorieux de ces jeux et amant de la princesse Aristea. Pour finir, le ténor Marcus Brucher a été Aminta, le précepteur et éducateur de Lycida, le prince héritier de Crète, on ne le rappelle jamais assez. Et le contre-ténor Martin Oro chantait Alcandro, le confident du roi Clisthène. Les musiciens d'Académie Amontis Regalis ont été dirigés par Alessandro De Marchi depuis son clavecin.
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0: Fidèle au principe utilisé précédemment, voici l'ouverture d'Opéra Olympi de Gaspare Spontini, basée sur la pièce de théâtre éponyme de Voltaire.

Voilà l'ouverture flamboyante de l'Olympe, l'opéra de Gaspare Spontini, à laquelle la musique dramatique du début de son troisième acte s'arrime très bien. C'est les librettistes Michel Dieulafoy et Charles Briffaut qui ont écrit le livret de cette œuvre mise en musique par le compositeur italien, l'œuvre qui, malgré ses plusieurs versions écrites entre 1819 et 1826, n'a pas rencontré le succès qu'on attendait en France. Ils se sont inspirés de la pièce de théâtre de Voltaire, écrite en 6 jours, nous dit-on, en 1762. Quand on se rend compte que cet opéra était composé dans une période de transition, sa lisibilité esthétique, incertaine et un peu embrouillée peut-être, devient plus compréhensible. Et de ce fait, l'œuvre a certainement préparé la voie au grand opéra romantique. C'est ce qu'on peut entrevoir dans la musique de son ouverture qui présage celle de Berlioz à son début, par exemple.

C'était la fin du troisième acte de l'Olympie, tragédie lyrique inspirée de Voltaire sur un livret de Michel Dieulafoy et de Charles Briffaut, créé dans sa seconde version en février 1826 au théâtre de l'Académie royale. Le présent enregistrement est basé sur une édition critique de cette même version. Le ténor Mathias Vidal chantait le rôle de Cassandre, fils d'Antipâtre, roi de Macédoine, tandis que la basse Joseph Wagner était l'Antigone, roi d'une partie de l'Asie. La soprano Kate Aldridge incarnait Statira, veuve d'Alexandre, et la soprano Karina Gauvin chantait le rôle d'Olympie, fille d'Alexandre et de Statira. La basse Patrick Boleyre était Hiérophante, le grand prêtre, et l'autre basse Philippe Souvagie, Hermas, l'officier d'Antigone. Le chœur de la radio flamande et l'orchestre du Cercle de l'Harmonie ont été placés sous la direction de Jérémy Rohrer. Et maintenant, l'ouverture de l'Olympiade de Vivaldi.

C'est encore un coup de Metastasio avec son livre à succès. Cette fois-ci, c'est Vivaldi qui a cédé au charme du texte de l'Olympiade, comme on a pu entendre dans l'ouverture qui précédait. Le prêtre roue mis au centre de l'intrigue, les Jeux Olympiques organisés par le roi Sicyone. On est donc à nouveau en présence de la compétition, dont le thème et les personnages sont pratiquement identiques à ceux qu'on a pu voir dans l'opéra de Pergolèse. Mais toute ressemblance s'arrête là, car le traitement musical est évidemment très très différent. Comme la plupart de ses opéras, l'Olympiade de Vivaldi a été composée pour le théâtre Sant'Angelo à Venise, la ville disposant à cette époque de plus grand nombre de scènes publiques en Europe, ce qui lui garantissait non seulement beaucoup de créations, mais également leur très bonne qualité. On a pu énumérer 432 créations d'opéra entre les années 1700 et 1743. Impressionnant. Et quant à Vivaldi, il apporte à cette tragédie musicale sa riche inventivité mélodique qu'il renouvelle incessamment à chaque page de l'œuvre, ainsi que son énergie qu'on connaît de ses pièces instrumentales. Je vous propose d'écouter le troisième acte de l'Olympiade, dans lequel les tensions arrivent à leur maximum, après quoi l'horizon s'éclaircit pour tout le monde, ou presque, et qu'on pourrait accepter sans trop de mal des réjouissances générales sur scène.

0: Ainsi se termine l'Olympiade, l'opéra d'Antonio Vivaldi, composé pour le théâtre de Sant'Angelo à Venise en 1734. C'était une capture live réalisée à Paris en février 1990, dans laquelle on a entendu le baryton basse Andrew Walker Schulze en Clisten, la contralto Lucia Mösen en Aristea et la mezzo-soprano Elisabeth von Magnus en Argen. Le personnage de Megacle a été confié dans un rôle garçon à la soprano Mieke van der Sluis, celui de Lycida au contre-ténor français Gérard Lenne, tandis qu'Aminta a été incarné par le haut-contre Aris Christofelis et le personnage d'Alcantro par le baryton William Oberholzer. L'ensemble vocal La Capella et l'ensemble Klemenčič Consort ont été placés sous la direction de René Klemenčič.
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1: Sa voix de soprano dramatique a fait d'elle une inoubliable héroïne straussienne dans les rôles de Salomé et d'Electra dès les années 50. Nous parlons ici d'Ingeborg, la soprano allemande née en 1921 et morte en 2018. Mais cette puissance brute qui faisait d'elle une grande wagnérienne également pouvait se faire douceur. Et la voici dans l'heure de concert A Perfido, opus 65, pour soprano et orchestre, composé par un Beethoven âgé de 26 ans, sur un texte de Métastase. Cette pièce débute par un récitatif dramatique dans la tonalité d'ut majeur, durant lequel la soprano maudit celui qui la quitte, puis l'air se poursuit par l'aria elle-même, « Per pietà non dirmi addio »,« Je t'en prie, ne me dis pas adieu », et là, d'un coup d'un seul, nous sommes dans un chaleureux mi bémol qui correspond à merveille à la voix d'Ingeborg, ainsi qu'au texte où la délaissée implore son bien-aimé à ne pas la quitter. Pour accompagner notre diva, le plus bel écrin qui soit, l'orchestre philharmonique de Vienne, avec à sa direction un admirable Joseph Krips, qui vient de se faire coffrer dans la collection Éloquence en deux jolies boîtes, une pour les gravures mono, l'autre pour les stéréos, comme c'est le cas ici, en juin 1956.

Ah, perfido, air de concert opus 65 de Beethoven, interprété par la soprano Ingeborg, l'orchestre philharmonique de Vienne dirigé par Joseph Krips en 1956. Pour rappel, le chef autrichien s'est vu bien naturellement honoré par Cyrus Meyer-Homji, le génial et généreux producteur des Antipodes qui concocte chaque année plusieurs de ses coffrets CD que beaucoup d'entre nous chérissent, et à raison. Coûteux, il est vrai, car partant d'Australie, il transite par la maison mère à Londres et ensuite, eh bien, il y a le Brexit qui est passé par là et les taxes qui vont avec. Je reprends. Il y a donc désormais au sein de la collection Éloquence deux coffrets consacrés à Joseph Krips, un premier volume de 22 disques regroupant les enregistrements monophoniques des cas enregistrés entre 1947 et 1955. On y trouve hormis les gravures symphoniques et concertantes, son classique et enlevé Enlèvement au sérail du début des années 50 avec Vilma Lip, ainsi que son Elias de 1955 avec Bruce Boyce dans le rôle du prophète. Le coffret stéréo de 21 CD présente les gravures de 1955 à 73, dont 8 disques Philips, parmi lesquels les inoxydables symphonies de Mozart. Et pour ce qui est du lyrique, on a le fabuleux Don Giovanni gravé pour des cas en 55 avec une distribution complètement hallucinante, réunissant Suzanne Danco, Lisa Della Casa, Hilde Geden, Antoine Dermota, Cesare Ceppi, Fernando Corena, Kurt Böhme et Walter Berry.

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1: La fin du premier acte du Don Giovanni de Mozart, le scélérat empêtré dans ses mensonges réussit, malgré l'assaut donné par la foule, à s'enfuir. Ce n'est que partie remise. Et tout cela dans la formidable énergie donnée par Joseph Krips à son équipe avec, au premier chef, un orchestre philharmonique de Vienne qui donnait toujours son meilleur à ce chef et bien sûr cette équipe de chanteurs de folie, Don Giovanni, Cesare Cepi, Leporello, Fernando Corena, Mazzetto, Walter Berry, Zerlina, Hilde Geden, Donna Anna, Suzanne Danco, Donna Elvira, Elisa della Casa et Don Ottavio, Anton Dermota. Cette gravure de légende est donc présente dans le coffret des gravures stéréo de Joseph Krips, concocté avec toujours autant de soin par le patron de la collection Éloquence.

Ozean, du ungeheuer. Océan, toi, monstre impitoyable. Le récitatif R de Résia à l'acte 2, scène 3 de l'Obéron de Karl Maria von Weber. Dans cette scène, Résia, la fille du calife Harun al-Rachid, se trouve naufragée sur une île après une tempête. Elle est séparée de son bien-aimé, Huon de Bordeaux, et exprime son désespoir face à l'océan. Un désespoir que l'on a pris grand plaisir à écouter, car il était exprimé par la soprano Ingeborg, toujours en compagnie du chef Josef Krips et cet incroyable petit orchestre de province, l'Orchestre Philharmonique de Vienne, s'il vous plaît, en juin 1956, disque Decca que vous trouvez dans le coffret Krips volume 2. Jamais 203, écoutons la troisième et dernière plage de ce CD, de ce disque, écouté dans les chaumières depuis 7 décennies. En réalité, celle qui ouvre le programme, à savoir l'air de Salomé, à la fin de l'opéra de Richard Strauss. C'est moins tranchant comme l'acier que chez sa contemporaine et rivale Birgit Nilsson, et peut-être un peu moins intense, mais en revanche sans doute plus fin, et avec une approche psychologique du personnage peut-être plus fouillée. Et surtout, comme nous le disions tout à l'heure, Ingeborg avait cette chaleur dans le timbre qui contrastait avec sa puissance dramatique.

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1: L'air de Salomé à la fin de l'opéra éponyme de Richard Strauss, créé à la fin de l'année 1905 à Dresde. Cette scène, c'est celle où, après avoir dansé la célèbre danse des sept voiles pour Hérode, Salomé demande en récompense la tête de Jochanan, autrement dit Saint Jean le Baptiste. Hérode, bien que réticent, cède à sa demande, et dans cet air, Salomé exprime son désir et son obsession pour Jochanan, maintenant décapité. Elle chante à la tête coupée, exprimant un mélange de passion, de folie et de triomphe morbide. Interprétation parmi les plus ardentes de l'histoire du disque, celle d'Ingeborg, avec les Wiener Philharmoniker dirigés par Josef Krips en 1956. Écoutons un extrait de l'autre disque sur lequel on peut entendre chanter des voix humaines dans ce coffret Krips volume 2. Il s'agit d'un live de 1964 étiqueté Deutsche Grammophon du chant de la terre de Mahler avec les Wiener Symphoniker cette fois-ci, le ténor Fritz Wunderlich et le baryton Dietrich Fischer-Dieskau. Écoutons tout d'abord ce dernier dans le merveilleux Solitaire en automne.

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1: Das Lied von der Erde, le chant de la terre de Gustav Mahler, les second et troisième leaders sur des poèmes chinois, Der Einsame in Herbst, le solitaire en automne, murmuré par Dietrich Fischer-Dieskau, et à l'instant, von der Jugend, de la jeunesse, sautillé et siffloté par Fritz Wunderlich, merveilleux soleil, parti trop tôt à l'âge de 35 ans, 2 ans après ce concert, où les deux chanteurs étaient accompagnés par un chef qui aimait profondément cette œuvre, Josef Krips. Vous pouvez retrouver cette merveille dans le coffret Josef Krips Édition, volume 2, 1955-1973, proposé dans la collection Éloquence, collection qui ressemble, si vous voulez mon avis, et depuis bien longtemps, à un label à part entière. Autre cycle de 6 poèmes mis en musique, Ariettes oubliées de Claude Debussy, œuvre composée 20 ans avant celle de Mahler, sur des poèmes tirés des romances sans parole de Verlaine. Une originalité de taille dans l'enregistrement qui suit, la partie de piano a été subtilement orchestrée par Brett Dean. Il s'agit d'un live de mars 2023 donné à Melbourne par l'Orchestre symphonique de Melbourne, dirigé ici par son chef titulaire depuis 2022, l'Espagnol Jaime Martin. Quant à la voix, eh bien, laissons-nous charmer par celle envoûtante de la soprano australienne Siobhan Stagg.

le tout premier album autoproduit de l'Orchestre Symphonique de Melbourne, avec l'aide tout de même du label LSO Live, lequel, lancé en 1999, pouvait bien, avec ses airs de vieux routard, prendre sous son aile un petit nouveau. La soprano australienne Siobhan Stagg avec le chef espagnol Jaime Martin nous interprétait le cycle « Ariettes oubliées » de Claude Debussy, d'après Verlaine, dans une orchestration de Brett Dean, un concert de mars 2023. Le disque est complété par une belle version des quatre derniers leaders de Richard Strauss. À suivre un moment Wagner avec tout d'abord la romance à l'étoile de Wolfram, transcrite et interprétée au violoncelle par Jan Fogler et le BBC Philharmonic dirigé par Homer Mayer-Walberg sur l'album Pop Songs du violoncelliste allemand. Puis sans transition, la fin de l'acte 3 et de fait la fin de Siegfried dans la version Simon Rattle avec un orchestre de la radio bavaroise formidable de finesse et surtout une direction extraordinaire. Brunhilde est chantée par l'italo-allemande Anja Kampe et Siegfried par le néo-zélandais Simon O'Neill.

La fin de Siegfried, deuxième journée de la tétralogie de Wagner, dans un enregistrement live de février 2023, réalisé à Munich avec l'orchestre de la radio bavaroise, dirigé par Sir Simon Rattle. Un volet qui s'est fait attendre, puisque l'Or du Rhin avait été enregistré en avril 2015 et la Valkyrie en février 2019. Sir Simon Rattle prend son temps, ce qui pourrait lui être reproché, non pour son art, qui continue de s'affiner et de se polir avec le temps, mais pour les distributions qui, elles, prennent un petit coup de vieux en passant. À suivre, la mezzo-soprano anglaise Sarah Connolly avec un prince de l'accompagnement, l'écossais Malcolm Martineau, dans l'ultime lead, opus 57 de Brahms, « Un bewegte laue Luft »,« Air doux et immobile », d'après le poème de Daumer.

Le prélude et le chœur d'ouverture, la brise est muette de l'opéra de Giacomo Meyerbeer, Le Prophète. Cette œuvre, un grand opéra en cinq actes sur un livret de Scribe, créé le 16 avril 1949 à l'Opéra de Paris, s'inspire de la vie de Jean de Lède, un chef religieux des anabaptistes au XVIe siècle qui va devenir leur faux prophète. L'action se déroule essentiellement à Dordrecht, en Hollande, et à Münster, en Allemagne, pendant les guerres de religion. Il est très important de noter que l'œuvre a été créée dans une période de bouleversement politique en France, peu après la Révolution de 1848. Cette époque était marquée par des tensions entre différentes factions politiques et religieuses, ce qui résonne avec le thème de l'opéra, centré sur les conflits religieux et le fanatisme. Nous écoutons la pastorale de Jean au second acte, pour Berthe, moi, je soupire, durant laquelle le personnage exprime son amour pour sa fiancée.

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la mezzo-soprano américaine Elizabeth DeShang, qui ramène à la mémoire la grande Marilyn Horne, interprétait de sa voix grave et profonde « Ah, mon fils, sois béni », air de Fides, la mère de Jean, toujours à l'acte 2 du prophète de Meyerbeer, un air qui intervient après que Jean ait exprimé son amour pour Berthe et son soulagement de la voir partir en sécurité. Dans cet air, Fides bénit son fils Jean pour son courage et sa détermination malgré les épreuves qu'il traverse. Cette version discographique du troisième grand opéra français de Meyerbeer est éditée par LSO Live. Il s'agit d'un enregistrement de concert du 28 juin 2024 au Grand Théâtre de Provence avec, dans les rôles de Jean que nous écoutions, le ténor lyrique américain John Osborne. Hormis le reste de la distribution, toujours à l'avenant, il y a le chœur de l'Opéra de Lyon, la maîtrise des Bouches-du-Rhône, l'orchestre des jeunes de la Méditerranée et l'orchestre

Moment crucial dans Le Prophète de Meyerbeer, juste après le couronnement de Jean de Leyde, où Fidès reconnaît son fils, le roi. Ce dernier renie sa mère et ordonne à ses partisans de la faire taire. S'il reconnaissait qu'il avait une famille, cela révélerait qu'il est un homme ordinaire, ce qui discréditerait son statut de prophète divin. Voilà donc pour cette version assez formidable de l'ouvrage de Meyerbeer, à thésauriser, c'est celle de Marc Elder chez LSO Live. À suivre, et ça se tient thématiquement parlant, « La mort de l'amour » sur un texte de Maurice Bouchor, troisième et dernier segment du poème « De l'amour et de la mer » d'Ernest Chausson, chanté par un ténor, ce que Chausson voulait à l'origine. Ici, le ténor Benjamin Bernheim, accompagné par sa pianiste de toujours ou presque, Carrie Anne Matheson, qui était déjà la coach vocale du ténor à l'Opéra de Zurich. On doit à cette dernière la transcription très réussie pour piano de la version orchestrale originale.

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1: Benjamin Barnheim, dans son album de 2024, 12 France, qui regroupe plusieurs œuvres notables, habituellement jouées avec un accompagnement orchestral, lequel est ici transcrit avec grand talent par celle qui coach et accompagne le chanteur au piano, Carrie-Anne Matheson. Nous écoutions successivement « La mort de l'amour », extrait du poème « De l'amour et de la mer » de Chausson, et à l'instant la quatrième des « Nuits d'été » de Berlioz, « Absence ». Outre la présence du piano, rappelons que le chausson est habituellement très majoritairement interprété par des voix de femmes, ce qui rend cet éclairage que voulait Chausson au départ, c'est-à-dire la voix de ténor, très intéressant. Un disque qui met indiscutablement en valeur tous les talents vocaux et expressifs du ténor franco-suisse, ce dont, à vrai dire, on ne doutait plus depuis longtemps. À suivre deux extraits du disque Deutsche Grammophon qui réunit l'américaine Nadine Sierra et la sud-africaine Preti Yende, enregistrés lors d'un concert donné à la Philharmonie de Paris en mars 2023. Nous commençons par le duo des fleurs tiré du Lakmé de Delib, Nadine Sierra et Lakmé, Preti Yende et Malika.

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1: C'est avec son opéra-ballet Padmavati, composé entre 1913 et 1918 sur un livret de son ami orientaliste Louis Lallois, que Roussel s'engage dans sa musique sur un chemin beaucoup plus personnel. Il s'inspire pour cette œuvre d'envergure d'une légende très connue en Inde et qui a produit tout récemment encore une adaptation cinématographique et bollywoodienne, une version qui a mis le feu aux poudres dans la région du Rajasthan où l'intrigue se situe. Elle compte la tragique destinée de la reine Padmavati. Ici la mezzo Marilyn Horne, épouse du roi Rajput Ratan Sen, interprétée par le ténor Nikolai Geda. Padmavati donc est réputée pour son incroyable beauté et se voit réclamée comme gage de la paix par le sultan Alaouddin, arrivé au Rajasthan à la tête de troupes mongoles et personnifiée ici par le baryton basse José Van Damme.

0: C'est sur un conflit de devoirs que repose l'opéra Padmavati d'Albert Roussel, dont nous écoutions ici le premier acte. Padmavati, la mezzo Marilyn Horne, dans cette version dirigée par Michel Plasson, doit-elle se sacrifier pour le salut de la ville ? Et pour ce faire, se livrer au sultan Alaoudine, du baryton basse José Van Damme, ou au contraire, rester fidèle à son engagement d'épouse de Ratan Sen, incarné ici par le ténor Nikolai Gedda, et ne pas rompre ainsi un lien sacré ? C'est ce que Padmavati choisira en s'immolant finalement sur un bûcher dressé pour Ratan Sen, qu'elle poignarde elle-même au préalable, dans la version de cette légende que nous donne à entendre Albert Roussel, version qu'il dédie d'ailleurs à sa propre épouse. On ne saurait guère quoi en penser à sa place.
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0: Oriental, l'opéra poursuit sa route sur France Musique avec Samson et Dalila et Camille Saint-Saëns dans la version historique de Georges Prêtre à l'opéra de Paris avec la mezzo Rita Gore et le ténor John Vickers dans les rôles-titres, sans oublier le grand prêtre du magnifique baryton Ernest Blanc.

0: Camille Saint-Saëns revendiquait en vrai classique le droit du musicien à ne pas être ému. On peut, à l'écoute du célébrissime « Mon cœur s'ouvre à ta voix », douter qu'il nous faille prendre cette assertion au premier degré. Pour lui, cette émotion devait naître sans doute avant tout des qualités artistiques de l'œuvre, et c'est ici la fin de l'acte 2 d'un opéra qui a déjà connu près de 1000 représentations à l'Opéra de Paris que nous écoutions, et ici justement l'orchestre de l'Opéra de Paris sous la direction de Georges Prêtre en 1962, avec la mezzo Rita Gore dans le rôle de Dalila, le ténor John Vickers dans celui de Samson, de voix puissante donc, alliée à l'élégance brillante de celle du baryton Ernest Blanc dans le rôle du grand prêtre de Dagon.
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0: C'est un autre air universellement apprécié que nous écouterons à suivre pour évoquer sur notre oriental opéra l'une des œuvres de cœur du répertoire lyrique orientalisant. Pour une poignée d'air passé à la postérité, j'ai nommé l'Acmée et pour commencer, son divin dôme de jasmin.

C'est le baryton basse José Van Damme que nous écoutions dans cet air moins connu du Lac Mé de Léo Delibes, inspiré d'un roman de Pierre Loti. Celui que je vous propose à suivre est l'un des sommets de virtuosité du répertoire des sopranos Colorateur, et Nathalie Dessay l'a marqué de sa personnalité unique, c'est le fameux air des clochettes. Alors, comme le chante le cœur, écoutons la légende de la fille du paria.

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1: Qui dit Oriental Opéra dit aussi Rossini, que ce soit avec son Turc en Italie, sa Semiramis ou bien encore ici l'Italienne à Alger, virevoltante de la superbe Teresa Berganza en 1963 avec le chœur et l'orchestre du mai musical florentin sous la direction de Silvio Varviso. Nous sommes en 1810 à Alger et Mustapha, le bey de la cité, en a assez de sa femme Elvira. Il exige donc tout simplement qu'on lui apporte une Italienne pour la remplacer. Non content de cela, il veut en plus qu'Elvira épouse son esclave italien Lindoro. Et comme si cela n'était pas assez compliqué comme ça, Lindoro est lui amoureux d'une certaine Isabella.